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4: 6 heures.

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3: Bonjour à tous, les promeneurs vont de nouveau pouvoir profiter de la forêt de Fontainebleau. Le massif rouvre ce samedi, plus d'un mois après les terribles incendies. Des restrictions sont maintenues sur les secteurs touchés par les feux. La vague de chaleur a officiellement pris fin en France depuis mercredi. Les températures sont en baisse. Deux départements méditerranéens sont toutefois placés en vigilance orange pour un risque élevé de feux de forêt. Il s'agit de l'Aude et de l'Hérault. Gérald Darmanin à la rencontre des victimes de Joël Lescouarnec. Le garde des Sceaux s'est rendu hier à Vannes dans le Morbihan. Il a échangé pendant 2 heures avec les porte-parole du collectif des victimes de l'ex-chirurgien condamné à 20 ans de réclusion pour des violences sexuelles sur 300 personnes. Le ministre de la Justice est dit favorable à l'imprescriptibilité des crimes qui touchent les enfants. Dans l'actualité également, le sport, l'équipe de France de Cécy Foot qualifiée pour la finale de l'Euro. Les champions paralympiques ont battu hier soir l'Italie grâce à un but de leur capitaine Frédéric Villeroux. Ils affronteront ce dimanche l'Angleterre pour le titre. Et puis la reprise de la Ligue 1 avec le carton de l'Olympique de Marseille face à Strasbourg en ouverture de la première journée du championnat. Score final 4-0 avec notamment un doublé de l'attaquant algérien Amine Gouiri et un but en toute fin de match du Danois Emil Højbjerg. Un match qui s'est débloqué en seconde période après 45 premières minutes très accrochées. Et la Ligue 1 continue aujourd'hui à 17h15. Lens reçoit Auxerre. À suivre également ce soir Le Mans-Brest, Nice-Lorient, 3 Paris FC et Toulouse-Lyon. Excellente journée.

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1: Bonjour à tous. La répression des fraudes et le ministère de la Santé tirent la sonnette d'alarme. 40 000 préservatifs non conformes ont été vendus en France ces derniers mois. 5 références sont concernées, proposées en ligne, mais aussi en pharmacie et en magasin. Elles sont susceptibles d'entraîner des grossesses non désirées ou des infections sexuellement transmissibles. Les usagers sont appelés à faire des dépistages des IST et des tests de grossesse en cas de retard de règles constatées. Une enquête ouverte au Havre après la découverte de tags racistes, antisémites et sexistes sur une école. Des jets de peinture et des détériorations de matériel ont également été constatés dans l'établissement à quelques jours de la rentrée. Marine Tondelier plaide de nouveau pour l'union de la gauche en vue de la présidentielle de 2027. La patronne des écologistes appelle à un sursaut collectif pour éviter l'arrivée de l'extrême droite au pouvoir. Elle s'est exprimée hier devant plusieurs centaines de personnes à Grenoble à l'occasion des universités d'été du parti. Elles se poursuivent jusqu'à demain, tout comme celle des insoumis et des communistes. À la page des sports, l'OM ne pouvait pas rêver mieux pour lancer sa saison. Les hommes de Bruno Genesio se sont imposés 4-0 hier soir en ouverture de la première journée face à Strasbourg. À suivre ce samedi, Lens Auxerre à 17h15 ou encore Toulouse-Lyon à 20h45. Et puis la doyenne de l'humanité vient de souffler une nouvelle bougie. La Britannique Ethel Carteram a fêté hier ses 117 ans. Née en 1909, elle est selon les médias locaux la dernière personne à avoir vécu sous Édouard VII.

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1: Bonjour à tous, cette alerte de la répression des fraudes et du ministère de la Santé, des dizaines de milliers de préservatifs non conformes ont été vendus en France ces derniers jours. Des produits susceptibles d'entraîner des grossesses non désirées ou des infections sexuellement transmissibles. Les usagers sont invités à faire des dépistages et des tests de grossesse en cas de retard de règles constatées. Les négociations commerciales ont échoué entre le Canada et les États-Unis. De nouveaux droits de douane de 50% contre des produits canadiens sont entrés en vigueur ce samedi. Ottawa promet de riposter en imposant des droits de douane équivalents au dollar prix. TikTok accepte de passer à la caisse pour éviter un procès aux États-Unis. La plateforme va payer 400 millions de dollars. Elle était visée depuis 2024 par une plainte déposée par le ministère de la Justice américain qui l'accusait d'avoir collecté les données d'enfants de moins de 13 ans et de les avoir exposées à des contenus pour adultes. Marine Tondelier plaide de nouveau pour l'union de la gauche en vue de la présidentielle de 2027. La patronne des écologistes appelle à un sursaut collectif pour éviter l'arrivée de l'extrême droite au pouvoir. Elle s'est exprimée hier devant plusieurs centaines de personnes à Grenoble à l'occasion des universités d'été du parti. Elles se poursuivent jusqu'à demain, tout comme celles des insoumis et des communistes. Et puis un mot de sport, l'équipe de France de cécifoot qualifiée pour la finale de l'Euro. Les champions paralympiques ont battu hier soir l'Italie grâce à un but de leur capitaine Frédéric Villeroux. Ils affronteront ce dimanche l'Angleterre pour le titre. Excellente journée.

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5: Bonjour à tous. Cette alerte de la répression des fraudes et du ministère de la Santé, des dizaines de milliers de préservatifs non conformes ont été vendus en France ces derniers jours. Des produits susceptibles d'entraîner des grossesses non désirées ou des infections sexuellement transmissibles. Les usagers sont invités à faire des dépistages et des tests de grossesse en cas de retard de règles constatées. Les négociations commerciales ont échoué entre le Canada et les États-Unis. De nouveaux droits de douane de 50% contre des produits canadiens sont entrés en vigueur ce samedi. Ottawa promet de riposter en imposant des droits de douane équivalents au dollar prix. TikTok accepte de passer à la caisse pour éviter un procès aux États-Unis. La plateforme va payer 400 millions de dollars. Elle était visée depuis 2024 par une plainte déposée par le ministère de la Justice américain qui l'accusait d'avoir collecté les données d'enfants de moins de 13 ans et de les avoir exposées à des contenus pour adultes. Marine Tondelier plaide de nouveau pour l'union de la gauche en vue de la présidentielle de 2027. La patronne des écologistes appelle à un sursaut collectif pour éviter l'arrivée de l'extrême droite au pouvoir. Elle s'est exprimée hier devant plusieurs centaines de personnes à Grenoble à l'occasion des universités d'été du parti. Elles se poursuivent jusqu'à demain, tout comme celles des insoumis et des communistes. Et puis un mot de sport, l'équipe de France de cécifoot qualifiée pour la finale de l'Euro. Les champions paralympiques ont battu hier soir l'Italie grâce à un but de leur capitaine Frédéric Villeroux. Ils affronteront ce dimanche l'Angleterre pour le titre. Excellente journée.

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2: 11 heures.

Une immersion sensorielle dans les étés du passé, c'est ce que propose la boîte à archives, une exposition à la médiathèque Étienne Co jusqu'au 26 septembre. L'artiste vidéaste et photographe Bastien Capella vous invite à explorer une création poétique inspirée d'archives historiques. À travers des cartes postales anciennes des années 1930 à 1980, il recrée l'atmosphère des bains de mer d'antan. Plongé dans une expérience unique où les souvenirs des étés d'autrefois prennent vie à travers des images, des sons et des documents historiques. Le dispositif imaginé par Sarah Lapin associe projection, ambiance sonore et documents pour une expérience contemplative. L'exposition La boîte à archives, dans le cadre du festival Cargo Les Photographiques, ouverte à tous en accès libre et gratuit à la médiathèque Étienne Co jusqu'au 26 septembre. Une rencontre avec l'artiste est prévue le jeudi 17 septembre 2026 à 18h sur réservation.

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1: Bonjour à tous, un week-end de retour de vacances chargé sur les routes. Bison futé hisse le drapeau rouge sur une large moitié ouest de la France. À une semaine de la rentrée scolaire, la circulation s'annonce très difficile concernant les retours des régions côtières vers les grandes métropoles. Demain, ça roulera un peu mieux. La journée de dimanche est classée en orange dans le sens des retours. Les promeneurs de retour à Fontainebleau, la forêt, réouvrent partiellement au public ce samedi, plus d'un mois après les incendies du mois de juillet. 80% du domaine est de nouveau accessible. Des restrictions sont toujours en vigueur dans les secteurs touchés par les feux. Deux départements, l'Aude et l'Hérault, sont placés ce samedi en vigilance orange pour un risque élevé de feux de forêt. La répression des fraudes et le ministère de la Santé tirent la sonnette d'alarme. Des dizaines de milliers de préservatifs non conformes ont été vendus en France ces derniers mois. Des produits susceptibles d'entraîner des grossesses non désirées ou des infections sexuellement transmissibles. TikTok accepte de passer à la caisse pour éviter un procès aux États-Unis. La plateforme va payer 400 millions de dollars. Elle était visée depuis 2024 par une plainte déposée par le ministère de la Justice américain qui l'accusait d'avoir collecté les données d'enfants de moins de 13 ans et de les avoir exposées à des contenus pour adultes. Et puis le sport avec une qualification historique pour le badminton tricolore. Pour la première fois, une paire française va disputer la finale des championnats du monde. Delphine Delrue et Tom Giclée se sont qualifiés ce matin en Inde en s'imposant face au numéro 2 mondial chinois. Excellente journée.

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2: Bonjour à tous. Un week-end de retour de vacances chargé sur les routes. Bison futé hisse le drapeau rouge sur une large moitié ouest de la France. À une semaine de la rentrée scolaire, la circulation s'annonce très difficile concernant les retours des régions côtières vers les grandes métropoles. Demain, ça roulera un peu mieux. La journée de dimanche est classée en orange dans le sens des retours. Les promeneurs de retour à Fontainebleau, la forêt, réouvre partiellement au public ce samedi, plus d'un mois après les incendies du mois de juillet. 80% du domaine est de nouveau accessible. Des restrictions sont toujours en vigueur dans les secteurs touchés par les feux. Deux départements, l'Aude et l'Hérault, sont placés ce samedi en vigilance orange pour un risque élevé de feux de forêt. La répression des fraudes et le ministère de la Santé tirent la sonnette d'alarme. Des dizaines de milliers de préservatifs non conformes ont été vendus en France ces derniers mois. Des produits susceptibles d'entraîner des grossesses non désirées ou des infections sexuellement transmissibles. TikTok accepte de passer à la caisse pour éviter un procès aux États-Unis. La plateforme va payer 400 millions de dollars. Elle était visée depuis 2024 par une plainte déposée par le ministère de la Justice américain qui l'accusait d'avoir collecté les données d'enfants de moins de 13 ans et de les avoir exposées à des contenus pour adultes. Et puis le sport avec une qualification historique pour le badminton tricolore. Pour la première fois, une paire française va disputer la finale des championnats du monde. Delphine Delrue et Tom Giclée se sont qualifiés ce matin en Inde en s'imposant face au numéro 2 mondial chinois. Excellente journée.

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5: Bonjour à tous. Un week-end de retour de vacances chargé sur les routes. Bison futé hisse le drapeau rouge sur une large moitié ouest de la France. À une semaine de la rentrée scolaire, la circulation s'annonce très difficile concernant les retours des régions côtières vers les grandes métropoles. Demain, ça roulera un peu mieux. La journée de dimanche est classée en orange dans le sens des retours. Les promeneurs de retour à Fontainebleau, la forêt, réouvre partiellement au public ce samedi, plus d'un mois après les incendies du mois de juillet. 80% du domaine est de nouveau accessible. Des restrictions sont toujours en vigueur dans les secteurs touchés par les feux. Deux départements, l'Aude et l'Hérault, sont placés ce samedi en vigilance orange pour un risque élevé de feux de forêt. La répression des fraudes et le ministère de la Santé tirent la sonnette d'alarme. Des dizaines de milliers de préservatifs non conformes ont été vendus en France ces derniers mois. Des produits susceptibles d'entraîner des grossesses non désirées ou des infections sexuellement transmissibles. TikTok accepte de passer à la caisse pour éviter un procès aux États-Unis. La plateforme va payer 400 millions de dollars. Elle était visée depuis 2024 par une plainte déposée par le ministère de la Justice américain qui l'accusait d'avoir collecté les données d'enfants de moins de 13 ans et de les avoir exposées à des contenus pour adultes. Et puis le sport avec une qualification historique pour le badminton tricolore. Pour la première fois, une paire française va disputer la finale des championnats du monde. Delphine Delrue et Tom Giclée se sont qualifiés ce matin en Inde en s'imposant face au numéro 2 mondial chinois. Excellente journée.

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2: 15 heures.

Des parcours interactifs pour s'immerger en autonomie dans l'histoire du quartier de Meilhan-Painouette et de ses habitants, c'est tout l'été à Saint-Nazaire, du 1er juillet jusqu'au 31 août. 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Il vous suffit de télécharger un dépliant sur le site ou de le demander à l'office de tourisme et de suivre le personnage imaginaire local de votre choix. La promenade s'apprécie grâce à des mobiliers et des pochoirs muraux réalisés par le street artiste Jinx Kunst. Les différents parcours adaptés vous feront découvrir ou redécouvrir les quartiers nazériens. À vous de mener l'enquête et d'aller découvrir le patrimoine de votre quartier à Meilhan-Painouette tout l'été jusqu'au 31 août.

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Les roches volcaniques aux teintes infinies y deviennent le théâtre d'une rencontre inattendue avec les Udulfolk, ces êtres mythiques du folklore islandais. À travers ces clichés, l'artiste introduit des silhouettes de papier comme des présences discrètes et intemporelles évoquant ce peuple caché. L'autrice Marie Evin ajoute une couche de mystère et de poésie avec des textes qui se veulent comme un prolongement des photographies. Ensemble, les deux artistes créent une atmosphère onirique où la frontière entre réalité et imaginaire s'estompe, invitant à une contemplation rêveuse. Marchons sur l'échine du dragon, une exposition à retrouver jusqu'au 15 septembre en accès libre au jardin à Saint-Nazaire. 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
1: Bonsoir à toutes, bonsoir à tous. Jean-Luc Mélenchon, ouvert à une alliance avec les écologistes en vue de la présidentielle de 2027. Toute aide sera la bienvenue, c'est ce qu'a déclaré le chef de file de la France Insoumise sur TF1. La députée écologiste Sandrine Rousseau plaide pour une alliance avec LFI. Elle appelle à un vote interne pour acter ou non un ralliement de son parti à celui de Jean-Luc Mélenchon. Les écologistes qui tiennent aujourd'hui la dernière journée de leur université d'été à Grenoble. Autre université d'été organisée ce week-end, celle de la France Insoumise, la Drôme et celle du Parti communiste à Toulouse où Fabien Roussel devrait prendre la parole en fin de journée. Aux Antilles, les agriculteurs alertent sur une situation catastrophique en raison d'une sécheresse exceptionnelle causée par le phénomène El Niño. Conséquence, baisse de rendement et perte de récolte pour les agriculteurs. Pour les animaux, le fourrage est de plus en plus rare. La filière bovine de Martinique enregistre 25% de mortalité en plus. Les droits de douane imposés par Donald Trump sur des dizaines de produits canadiens sont entrés en vigueur ce matin. 50% de droits de douane sur les produits laitiers ou encore les boissons alcoolisées. En cause, l'échec des négociations commerciales entre les États-Unis et le Canada. Le Canada qui promet une riposte au dollar près. Et puis en Formule 1, le Britannique George Russell et sa Mercedes remportent la course sprint au Grand Prix des Pays-Bas. George Russell qui devance le monégasque Charles Leclerc et sa Ferrari, ainsi que la McLaren du champion du monde en titre, Lando Norris. Le top départ de ce Grand Prix des Pays-Bas aura lieu demain à 15h.

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Architecte de formation, Nefeli Papadimouli transforme le textile en langage artistique, invitant le public à interagir avec des œuvres modulables. Ses chemins tracés spontanément dans l'espace public deviennent une métaphore des relations humaines et des utopies partagées. Son travail, nourri par la proximité du jardin de Gilles Clément sur le toit de la base sous-marine, interroge la notion de jardin en mouvement et propose une réflexion sur des espaces libres et évolutifs. La visite, d'une durée d'une heure, est animée par un médiateur passionné qui éclaire les techniques et les thématiques de l'artiste. Chaque samedi à 16h, le Grand Café vous ouvre ses portes pour une visite commentée de l'exposition Garden of Commons, accessible à tous les curieux et amateurs d'art.

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1: Bonsoir à toutes, bonsoir à tous. Emmanuel Macron annonce un renforcement du soutien français à l'Ukraine avec l'envoi de nouveaux missiles intercepteurs. Le président dénonce des attaques visant systématiquement des civils. Il appelle les autres pays disposant de moyens de défense aérienne à participer à l'effort. Au moins 16 personnes ont été tuées et plus de 130 blessées dans des frappes russes. Elles ont visé un centre commercial ukrainien dans le centre du pays. Jean-Luc Mélenchon se montre serein face à la probable candidature de Raphaël Glucksmann à la présidentielle l'an prochain. Interrogé sur TF1, le leader de la France insoumise déclare qu'il y a toujours eu plusieurs candidats de gauche depuis l'élection de François Mitterrand. Jean-Luc Mélenchon tend la main aux écologistes, toute aide sera la bienvenue selon lui. Le maire socialiste de Montpellier s'oppose à la venue de Patrick Bruel dans sa ville. Dans un message posté sur X, Michael Delafosse estime qu'il appartient à la justice de terminer les suites des plaintes déposées contre Patrick Bruel et que les paroles des femmes doivent être entendues. Accusé de viol et d'agression sexuelle, le chanteur doit commencer une tournée en France en octobre, mais plusieurs élus ont fait savoir qu'ils ne souhaitaient pas l'accueillir. Après l'incendie qui a détruit 2000 hectares en juillet, la forêt de Fontainebleau rouvre partiellement au public aujourd'hui. 80% du massif est de nouveau accessible. Une zone de 4000 hectares reste, cela dit, toujours fermée pour le moment. Et puis en tennis, Arthur Fils va tenter de décrocher une place en finale au Masters 1000 de Cincinnati. Il affronte ce soir l'Italien Flavio Cobolli, numéro 7 mondial et finaliste à Roland-Garros.

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